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1: Coucou chérique, j'espère que ça va. Écoute, je viens d'aller me promener avec papa et Rio sur la plage, c'était trop gay. Mais bon, voilà, tu me manques quand même un peu, hein, mon cœur. Allez, je t'aime.

0: Coucou Hélène, tu sais, je m'inquiète plus maintenant. Hein. J'ai compris. J'ai vraiment compris que tu vivais ta meilleure vie, que ça te rend très heureuse. Et ça, ça me plaît beaucoup. Voilà, je te fais de gros bisous. Fallait que tu le saches. Et on se rappelle, hein, vite. Hein. Bisous, mon cœur.
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1: Bonjour à tous, c'est parti pour une nouvelle semaine sur les ondes du 99.7 FM avec votre radio à Châtellerault. Vous cherchez des idées de sortie, des bons plans ou les rendez-vous à ne pas manquer près de chez vous? Ne bougez pas, vous êtes au bon endroit. Alors sans plus attendre, place à votre agenda local. Mardi 15 septembre de 19h à 20h, cours d'essai proposé gratuitement par l'association Dance Hall Châtellerault pour tous les niveaux. Si vous êtes conquis, le tarif annuel est de 185€. Mercredi 16 septembre de 8h à midi, rejoignez les acteurs de la mobilité du territoire au kiosque du TAC autour d'un petit déjeuner. Découvrez les offres de mobilité du territoire et retrouvez le CIF SP, les TAC et le ressort avec leurs animations. Et de midi à 15h, les TAC vous proposent des ateliers de sensibilisation au transport en commun avec la présence des forces de l'ordre, puis sur le danger des angles morts avec la présence d'un bus sur place pour mieux comprendre le point de vue des chauffeurs. Mercredi 16 septembre de 14h à 17h, offrez à vos enfants une initiation ludique au vélo et aux règles de la route sur un circuit entièrement sécurisé à la cabane du lac. Toutes les animations liées à la Semaine européenne de la mobilité sont gratuites. Vendredi 18 septembre à 18h, rendez-vous compte avec Contes d'enfance pour un monde cruel par Marc Charpentier à la voix et Céline Chenouf à la langue des signes française. Une heure d'histoire contée à deux, une voix qui raconte et simultanément des mains qui signent, qui racontent aussi, mais pas pareil. Deux univers à part entière qui viennent résonner, s'articuler et raconter ensemble une même histoire. C'est bien entendu tout public, participation libre au chapeau, réservation conseillée auprès de La Librairie au 05 49 21 03 67. Vendredi 18 septembre à 21h, DJ set The Wall au Levrette Café de Châtellerault. Samedi 19 septembre de 9h30 à 18h au Parc des Expositions du Chiou, Forum de la Défense et de la Sécurité. Gratuit et libre d'accès, l'événement s'adresse à tout public de tout âge et de tout profil. En recherche d'emploi, collégien, lycéenne, en quête de reconversion ou avec l'ambition de s'engager. Vous serez immergé dans la réalité des métiers avec des professionnels experts, des démonstrations, des expositions de matériel, de véhicules, d'armement et des échanges directs avec des professionnels. Seront présents des représentants des différentes armées, la Croix-Rouge, la brigade mobile, la police municipale et nationale, le SAMU, SMUR, les sapeurs-pompiers de la Vienne, le CHU, des entreprises de sécurité privée locale et des centres de formation d'agents de sécurité. Tous vous partageront le quotidien de leur métier, présenteront les différentes voies de recrutement, les offres à pourvoir et répondront à toutes vos questions. Samedi 19 septembre à partir de 10h, rencontre avec Pascal Chemin, voix française de Killua dans Hunter x Hunter, Annie dans L'Attaque des Titans et Hachi dans Nana. Au programme de la journée, dédicace à la boutique, conférence à 14h autour du métier de comédien de doublage, échange, rencontre et découverte des coulisses d'un métier passionnant. Les places pour la conférence seront limitées, pensez donc à réserver votre place directement à la boutique ou en message privé sur les réseaux sociaux de Kizuna Manga. Samedi 19 septembre à partir de 18h, soirée Célib Kitsch, année 80-90, organisée par le QG. Samedi 19 septembre à 21h, concert au bar de l'Espérance de Châtellerault, organisé par Krusty Channel Productions avec Ardente. Ardente, c'est un duo rock inspiré et un peu bruyant, c'est au café de l'Espérance ce samedi à 21h. Dimanche 20 septembre, vide-grenier organisé par le judo club Châtellerault au lac de la Forêt. Et on prend un petit peu d'avance pour vous parler des événements de la semaine prochaine. Lundi 21 septembre à 17h30, projection d'un film sur la maladie d'Alzheimer au cinéma Les 400 coups. Le film Floride sera suivi d'un débat animé par le docteur Sylvie Servi. Tarif réduit pour tous, 6,50€ par entrée. Vendredi 25 septembre à 21h, concert de Greens, un groupe folk rock au bar de l'Espérance à Châtellerault. Vendredi 25 et samedi 26 septembre, festival Les Affranchis, par le Centre d'information sur le droit des femmes et des familles. Cette édition aura lieu sur le territoire de la communauté de communes du Haut-Poitou, au château de Chiré en Montreuil. Le vendredi, à partir de 20h30, spectacle Les filles modèles par le collectif Les yeux ouverts. Le samedi, à partir de 14h, vous pourrez découvrir un village associatif animé par différents auteurs et autrices du département. Des animations sur les métiers non réservés aux hommes, à destination des enfants, spectacles, jeux, maquillage, un cabaret d'impro par la compagnie « Il n'y a pas que les flamants roses qui savent jouer du violon », ainsi que déambulations, concerts et karaokés féministes. Un festival qui a pour objectif de promouvoir l'égalité entre les hommes et les femmes, l'entrepreneuriat et la créativité des femmes, questionner le rapport au corps à travers le spectacle vivant ou encore comprendre les stéréotypes de genre. Samedi 26 septembre à partir de 19h, le Bistrot des Halles organise une soirée moule frite à partir de 19h avec soirée guinguette. 25€ le repas, réservation et information au 07 72 66 84 93. Et enfin, le samedi 26 septembre de 10h à 19h et le dimanche 27 septembre de 9h à 17h, l'association Châtel-Rodez Les Briques du Poitou organise son exposition de briques à Genet-Marigny. Avant de se quitter, n'oubliez pas que cet agenda local est aussi le vôtre. Association, collectivité, commerçant ou organisateur d'événements, n'hésitez pas à nous transmettre vos rendez-vous à venir pour nous laisser le temps de les relayer au mieux. Pensez simplement à nous contacter au moins 3 semaines à l'avance à l'adresse ozondefm@gmail.com. Comme toujours, la diffusion de vos événements sur nos ondes est entièrement gratuite. 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

0: Bonjour à toutes et à toutes sur Ozones FM. Il est l'heure de votre météo du mardi sur Châtellerault et ses alentours. Ce matin, attendez-vous à un ciel partiellement nuageux. Pour les températures, elles seront autour de 17 degrés ce matin. Dans l'après-midi, un ciel bleu. Les températures monteront jusqu'à 31 degrés. Ce soir, un beau soleil. Il fera environ 27 degrés. Aujourd'hui, les températures varient entre 14 et 33 degrés. Passez une belle journée sur Ozones FM.
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0: Ou à Carrefour, tu peux même acheter de la choucroute.
1: Halal !
0: J'espère qu'on t'a convaincu. Et si tu nous traites de parisiennes, je t'enfonce mon archet !

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1: Nous sommes le 15 septembre aujourd'hui. Parlons d'un pilote de rallye hors norme qui nous a quitté un 15 septembre. Il s'agit de Colin McRae. Il a vu le jour le 5 août 1968 en plein centre de l'Écosse, dans la ville de Lanark. Si aujourd'hui encore on parle de Colin McRae, ce n'est pas seulement parce que de célèbres jeux vidéo consacrés à la course auto portent son patronyme, non, pas du tout. Et puis d'ailleurs, généralement, quand c'est le cas, c'est que vous avez marqué les esprits ailleurs. Colin est né dans le monde de la voiture, grâce notamment à son père, Jimmy McRae, 5 fois vainqueur du championnat de Grande-Bretagne des rallyes, et participant également dans sa carrière à quelques courses du championnat du monde WRC, ce même championnat que va remporter Colin en 1995, à l'âge de 27 ans, qui fera de lui le plus jeune champion du monde de l'histoire jusqu'au récent avènement du Finlandais Kalle Rovanperä à seulement 22 ans. Colin McRae goûte au circuit professionnel en 1987, il n'a même pas 19 ans, quand il participe à son premier rallye professionnel au rallye de Suède. Mais c'est véritablement au début des années 90 que McRae fera parler la gomme. En 1993, il remporte au volant de son iconique Subaru Legacy son premier rallye en Nouvelle-Zélande, mais c'est avec sa Subaru Impreza qu'il va écrire sa légende, tançant même son coéquipier chez Subaru, l'Espagnol double champion du monde, Carlos Sainz. Colin est têtu, Colin est joueur, Colin a envie de gagner. C'est ce qu'il fait en 1995, en remportant la couronne mondiale WRC, avant 3 autres titres de vice-champion du monde et un total de 25 victoires en rallye dans sa carrière, qui l'a poussé jusqu'en 2006. Mais lors des dernières années, l'Écossais aspirait à découvrir d'autres disciplines automobiles, dans le Paris-Dakar ou au 24 Heures du Mans également. Le 15 septembre 2007, il sera une dernière fois pilote, pilote de sa destinée, puisqu'il sera aux manches de son hélicoptère quand celui-ci s'écrase au sein de sa propriété en Écosse. Accompagné de 2 amis, Colin McRae et son fils décèdent dans le crash. Celui qui a rendu, je cite, « plus charmant le rallye automobile » a laissé un grand vide après sa disparition, mais son souvenir semble quant à lui bien intact. Allez, on se donne rendez-vous demain pour d'autres histoires d'un jour avec Mémoire Sport.

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Bonjour à tous, c'est parti pour une nouvelle semaine sur les ondes du 99.7 FM avec votre radio à Châtellerault. Vous cherchez des idées de sortie, des bons plans ou les rendez-vous à ne pas manquer près de chez vous? Ne bougez pas, vous êtes au bon endroit. Alors sans plus attendre, place à votre agenda local. Mardi 15 septembre de 19h à 20h, cours d'essai proposé gratuitement par l'association Dance Hall Châtellerault pour tous les niveaux. Si vous êtes conquis, le tarif annuel est de 185€. Mercredi 16 septembre de 8h à midi, rejoignez les acteurs de la mobilité du territoire au kiosque du TAC autour d'un petit déjeuner. Découvrez les offres de mobilité du territoire et retrouvez le CIF SP, les TAC et le ressort avec leurs animations. Et de midi à 15h, les TAC vous proposent des ateliers de sensibilisation au transport en commun avec la présence des forces de l'ordre, puis sur le danger des angles morts avec la présence d'un bus sur place pour mieux comprendre le point de vue des chauffeurs. Mercredi 16 septembre de 14h à 17h, offrez à vos enfants une initiation ludique au vélo et aux règles de la route sur un circuit entièrement sécurisé à la cabane du lac. Toutes les animations liées à la Semaine européenne de la mobilité sont gratuites. Vendredi 18 septembre à 18h, rendez-vous compte avec Contes d'enfance pour un monde cruel par Marc Charpentier à la voix et Céline Chenouf à la langue des signes française. Une heure d'histoire comptée à deux, une voix qui raconte et simultanément des mains qui signent, qui racontent aussi, mais pas pareil. Deux univers à part entière qui viennent résonner, s'articuler et raconter ensemble une même histoire. C'est bien entendu tout public, participation libre au chapeau, réservation conseillée auprès de la librairie au 05 40 29 21 03 67. Vendredi 18 septembre à 21h, DJ set The Wall au Levrette Café de Châtellerault. Samedi 19 septembre de 9h30 à 18h au Parc des Expositions du Chiou, Forum de la Défense et de la Sécurité. Gratuit et libre d'accès, l'événement s'adresse à tout public de tout âge et de tout profil. En recherche d'emploi, collégiens, lycéens, en quête de reconversion ou avec l'ambition de s'engager. Vous serez immergé dans la réalité des métiers avec des professionnels experts, des démonstrations, des expositions de matériel, de véhicules, d'armement et des échanges directs avec des professionnels. Seront présents des représentants des différentes armées, la Croix-Rouge, la Brigade Mobile, la Police Municipale et Nationale, le SAMU, SMUR, les sapeurs-pompiers de la Vienne, le CHU, des entreprises de sécurité privée locale et des centres de formation d'agents de sécurité. Tous vous partageront le quotidien de leur métier, présenteront les différentes voies de recrutement, les offres à pourvoir et répondront à toutes vos questions. Samedi 19 septembre à partir de 10h, rencontre avec Pascal Chemin, voix française de Killua dans Hunter x Hunter, Annie dans L'Attaque des Titans et Hachi dans Nana. Au programme de la journée, dédicace à la boutique, conférence à 14h autour du métier de comédien de doublage, échange, rencontre et découverte des coulisses d'un métier passionnant. Les places pour la conférence seront limitées, pensez donc à réserver votre place directement à la boutique ou en message privé sur les réseaux sociaux de Kizuna Manga. Samedi 19 septembre à partir de 18h, soirée Célib Kitsch, année 80-90, organisée par le QG. Samedi 19 septembre à 21h, concert au bar de l'Espérance de Châtellerault, organisé par Krusty Channel Productions avec Ardente. Ardente, c'est un duo rock inspiré et un peu bruyant, c'est au café de l'Espérance ce samedi à 21h. Dimanche 20 septembre, vide-grenier organisé par le judo club Châtellerault au lac de la Forêt. Et on prend un petit peu d'avance pour vous parler des événements de la semaine prochaine. Lundi 21 septembre à 17h30, projection d'un film sur la maladie d'Alzheimer au cinéma Les 400 coups. Le film Floride sera suivi d'un débat animé par le docteur Sylvie Servi. Tarif réduit pour tous, 6,50€ par entrée. Vendredi 25 septembre à 21h, concert de Greens, un groupe folk rock au bar de l'Espérance à Châtellerault. Vendredi 25 et samedi 26 septembre, festival Les Affranchis, par le Centre d'information sur le droit des femmes et des familles. Cette édition aura lieu sur le territoire de la communauté de communes du Haut-Poitou, au château de Chiré en Montreuil. Le vendredi, à partir de 20h30, spectacle Les Filles Modèles par le collectif Les Yeux Ouverts.

0: Le samedi, à partir de 14h, vous pourrez découvrir un village associatif animé par différents auteurs et autrices du département. Des animations sur les métiers non réservés aux hommes, à destination des enfants, spectacles, jeux, maquillage, un cabaret d'impro par la compagnie Il n'y a pas que les flamants roses qui savent jouer du violon, ainsi que déambulations, concerts et karaokés féministes. Un festival qui a pour objectif de promouvoir l'égalité entre les hommes et les femmes, l'entrepreneuriat et la créativité des femmes, questionner le rapport au corps à travers le spectacle vivant ou encore comprendre les stéréotypes de genre. Samedi 26 septembre à partir de 19h, le Bistrot des Halles organise une soirée moule frites à partir de 19h avec soirée guinguette. 25€ le repas, réservation et information au 07 72 66 84 93. Et enfin, le samedi 26 septembre de 10h à 19h et le dimanche 27 septembre de 9h à 17h, l'association Châtel-Rodaise Les Briques du Poitou organise son exposition de briques à Genet-Marigny. Avant de se quitter, n'oubliez pas que cet agenda local est aussi le vôtre. Association, collectivité, commerçant ou organisateur d'événements, n'hésitez pas à nous transmettre vos rendez-vous à venir pour nous laisser le temps de les relayer au mieux. Pensez simplement à nous contacter au moins 3 semaines à l'avance à l'adresse ozondefm@gmail.com. 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
1: Bonjour à tous, c'est parti pour une nouvelle semaine sur les ondes du 99.7 FM avec votre radio à Châtellerault. Vous cherchez des idées de sortie, des bons plans ou les rendez-vous à ne pas manquer près de chez vous? Ne bougez pas, vous êtes au bon endroit. Alors sans plus attendre, place à votre agenda local. Mardi 15 septembre de 19h à 20h, cours d'essai proposé gratuitement par l'association Dance Hall Châtellerault pour tous les niveaux. Si vous êtes conquis, le tarif annuel est de 185€. Mercredi 16 septembre de 8h à midi, rejoignez les acteurs de la mobilité du territoire au kiosque du TAC autour d'un petit déjeuner. Découvrez les offres de mobilité du territoire et retrouvez le CIF SP, les TAC et le ressort avec leurs animations. Et de midi à 15h, les TAC vous proposent des ateliers de sensibilisation au transport en commun avec la présence des forces de l'ordre, puis sur le danger des angles morts avec la présence d'un bus sur place pour mieux comprendre le point de vue des chauffeurs. Mercredi 16 septembre de 14h à 17h, offrez à vos enfants une initiation ludique au vélo et aux règles de la route sur un circuit entièrement sécurisé à la cabane du lac. Toutes les animations liées à la Semaine européenne de la mobilité sont gratuites. Vendredi 18 septembre à 18h, rendez-vous compte avec Contes d'enfance pour un monde cruel par Marc Charpentier à la voix et Céline Chenouf à la langue des signes française. Une heure d'histoire comptée à deux, une voix qui raconte et simultanément des mains qui signent qui racontent aussi, mais pas pareil. Deux univers à part entière qui viennent résonner, s'articuler et raconter ensemble une même histoire. C'est bien entendu tout public, participation libre au chapeau, réservation conseillée auprès de La Librairie au 05 40 29 21 03 67. Vendredi 18 septembre à 21h, DJ set The Wall au Levrette Café de Châtellerault. Samedi 19 septembre de 9h30 à 18h au Parc des Expositions du Chiou, Forum de la Défense et de la Sécurité. Gratuit et libre d'accès, l'événement s'adresse à tout public de tout âge et de tout profil. En recherche d'emploi, collégiens, lycéens, en quête de reconversion ou avec l'ambition de s'engager. Vous serez immergé dans la réalité des métiers avec des professionnels experts, des démonstrations, des expositions de matériel, de véhicules, d'armement et des échanges directs avec des professionnels. Seront présents des représentants des différentes armées, la Croix-Rouge, la Brigade Mobile, la Police Municipale et Nationale, le SAMU, SMUR, les sapeurs-pompiers de la Vienne, le CHU, des entreprises de sécurité privée locale et des centres de formation d'agents de sécurité. Tous vous partageront le quotidien de leur métier, présenteront les différentes voies de recrutement, les offres à pourvoir et répondront à toutes vos questions. Samedi 19 septembre à partir de 10h, rencontre avec Pascal Chemin, voix française de Killua dans Hunter x Hunter, Annie dans L'Attaque des Titans et Hachi dans Nana. Au programme de la journée, dédicace à la boutique, conférence à 14h autour du métier de comédien de doublage, échange, rencontre et découverte des coulisses d'un métier passionnant. Les places pour la conférence seront limitées, pensez donc à réserver votre place directement à la boutique ou en message privé sur les réseaux sociaux de Kizuna Manga. Samedi 19 septembre à partir de 18h, soirée Célib Kitsch, année 80-90, organisée par le QG. Samedi 19 septembre à 21h, concert au bar de l'Espérance de Châtellerault, organisé par Krusty Channel Productions avec Ardente. Ardente, c'est un duo rock inspiré et un peu bruyant, c'est au café de l'Espérance ce samedi à 21h. Dimanche 20 septembre, vide-grenier organisé par le judo club Châtellerault au lac de la Forêt. Et on prend un petit peu d'avance pour vous parler des événements de la semaine prochaine. Lundi 21 septembre à 17h30, projection d'un film sur la maladie d'Alzheimer au cinéma Les 400 coups. Le film Floride sera suivi d'un débat animé par le docteur Sylvie Servi. Tarif réduit pour tous, 6,50€ par entrée. Vendredi 25 septembre à 21h, concert de Greens, un groupe folk rock au bar de l'Espérance à Châtellerault. Vendredi 25 et samedi 26 septembre, festival Les Affranchis, par le Centre d'information sur le droit des femmes et des familles. Cette édition aura lieu sur le territoire de la communauté de communes du Haut-Poitou, au château de Chiré en Montreuil. Le vendredi, à partir de 20h30, spectacle Les filles modèles par le collectif Les yeux ouverts. Le samedi, à partir de 14h, vous pourrez découvrir un village associatif animé par différents auteurs et autrices du département. Des animations sur les métiers non réservés aux hommes, à destination des enfants, spectacles, jeux, maquillage, un cabaret d'impro par la compagnie Il n'y a pas que les flamants roses qui savent jouer du violon, ainsi que déambulation, concerts et karaoké féministes. Un festival qui a pour objectif de promouvoir l'égalité entre les hommes et les femmes, l'entrepreneuriat et la créativité des femmes, questionner le rapport au corps à travers le spectacle vivant ou encore comprendre les stéréotypes de genre. Samedi 26 septembre à partir de 19h, le Bistrot des Halles organise une soirée moule frites à partir de 19h avec soirée guinguette. 25€ le repas, réservation et information au 07 72 66 84 93. Et enfin, le samedi 26 septembre de 10h à 19h et le dimanche 27 septembre de 9h à 17h, l'association Châtel-Rodez Les Briques du Poitou organise son exposition de briques à Genet-Marigny. Avant de se quitter, n'oubliez pas que cet agenda local est aussi le vôtre. Association, collectivité, commerçant ou organisateur d'événements, n'hésitez pas à nous transmettre vos rendez-vous à venir pour nous laisser le temps de les relayer au mieux. Pensez simplement à nous contacter au moins 3 semaines à l'avance à l'adresse ozondefm@gmail.com. 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

0: Bonjour à toutes et à toutes sur Ozones FM. Il est l'heure de votre météo du mardi sur Châtellerault et ses alentours. Ce matin, attendez-vous à un ciel partiellement nuageux. Pour les températures, elles seront autour de 17 degrés ce matin. Dans l'après-midi, un ciel bleu. Les températures monteront jusqu'à 31 degrés. Ce soir, un beau soleil. Il fera environ 27 degrés. Aujourd'hui, les températures varient entre 14 et 33 degrés. Passez une belle journée sur Ozones FM.
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0: Bonjour à tous sur Ozonde FM. Voici votre point météo de midi pour Châtellerault et sa région. Ce mardi après-midi, un temps magnifique avec environ 31 degrés. Ce soir, un beau soleil, il fera autour de 27 degrés. Et pour demain, mercredi matin, prévoyez un ciel couvert avec 12 degrés au réveil. Tout de suite, retrouvez Histoire d'un jour avec Guillaume Barrette. Bon après-midi sur Ozonde FM.
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2: Nous sommes le 15 septembre aujourd'hui, parlons d'un pilote de rallye hors norme qui nous a quitté un 15 septembre, il s'agit de Colin McRae. Il a vu le jour le 5 août 1968 en plein centre de l'Écosse, dans la ville de Lanark. Si aujourd'hui encore on parle de Colin McRae, ce n'est pas seulement parce que de célèbres jeux vidéo consacrés à la course auto portent son patronyme, non, pas du tout. Et puis d'ailleurs, généralement, quand c'est le cas, c'est que vous avez marqué les esprits ailleurs. Colin est né dans le monde de la voiture, grâce notamment à son père, Jimmy McRae, 5 fois vainqueur du championnat de Grande-Bretagne des rallyes, et participant également dans sa carrière à quelques courses du championnat du monde WRC, ce même championnat que va remporter Colin en 1995 à l'âge de 27 ans, qui fera de lui le plus jeune champion du monde de l'histoire jusqu'au récent avènement du Finlandais Kalle Rovenpera à seulement 22 ans. Colin McRae goûte au circuit professionnel en 1987, il n'a même pas 19 ans, quand il participe à son premier rallye professionnel au rallye de Suède. Mais c'est véritablement au début des années 90 que McRae fera parler la gomme. En 1993, il remporte au volant de son iconique Subaru Legacy son premier rallye en Nouvelle-Zélande, mais c'est avec sa Subaru Impreza qu'il va écrire sa légende, tançant même son coéquipier chez Subaru, l'espagnol double champion du monde Carlos Sainz. Colin est têtu, Colin est joueur, Colin a envie de gagner. C'est ce qu'il fait en 1995, en remportant la couronne mondiale WRC, avant 3 autres titres de vice-champion du monde et un total de 25 victoires en rallye dans sa carrière, qui l'a poussé jusqu'en 2006. Mais lors des dernières années, l'Écossais aspirait à découvrir d'autres disciplines automobiles, dans le Paris-Dakar ou aux 24 Heures du Mans également. Le 15 septembre 2007, il sera une dernière fois pilote, pilote de sa destinée, puisqu'il sera aux manches de son hélicoptère quand celui-ci s'écrase au sein de sa propriété en Écosse. Accompagné de 2 amis, Colin McRae et son fils décèdent dans le crash. Celui qui a rendu, je cite, « plus charmant le rallye automobile » a laissé un grand vide après sa disparition, mais son souvenir semble quant à lui bien intact. Allez, on se donne rendez-vous demain pour d'autres histoires d'un jour avec Mémoire Sport.
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à tous, c'est parti pour une nouvelle semaine sur les ondes du 99.7 FM avec votre radio à Châtellerault. Vous cherchez des idées de sortie, des bons plans ou les rendez-vous à ne pas manquer près de chez vous? Ne bougez pas, vous êtes au bon endroit. Alors sans plus attendre, place à votre agenda local. Mardi 15 septembre de 19h à 20h, cours d'essai proposé gratuitement par l'association Dance Hall Châtellerault pour tous les niveaux. Si vous êtes conquis, le tarif annuel est de 185€. Mercredi 16 septembre de 8h à midi, rejoignez les acteurs de la mobilité du territoire au kiosque du TAC autour d'un petit déjeuner. Découvrez les offres de mobilité du territoire et retrouvez le CIF SP, les TAC et le ressort avec leurs animations. Et de midi à 15h, les TAC vous proposent des ateliers de sensibilisation au transport en commun avec la présence des forces de l'ordre, puis sur le danger des angles morts avec la présence d'un bus sur place pour mieux comprendre le point de vue des chauffeurs. Mercredi 16 septembre de 14h à 17h, offrez à vos enfants une initiation ludique au vélo et aux règles de la route sur un circuit entièrement sécurisé à la cabane du lac. Toutes les animations liées à la Semaine européenne de la mobilité sont gratuites. Vendredi 18 septembre à 18h, rendez-vous compte avec Contes d'enfance pour un monde cruel par Marc Charpentier à la voix et Céline Chenouf à la langue des signes française. Une heure d'histoire comptée à deux, une voix qui raconte et simultanément des mains qui signent, qui racontent aussi, mais pas pareil. Deux univers à part entière qui viennent résonner, s'articuler et raconter ensemble une même histoire. C'est bien entendu tout public, participation libre au chapeau, réservation conseillée auprès de La Librairie au 05 40 29 21 03 67. Vendredi 18 septembre à 21h, DJ set The Wall au Levrette Café de Châtellerault. Samedi 19 septembre de 9h30 à 18h au Parc des Expositions du Chiou, Forum de la Défense et de la Sécurité. Gratuit et libre d'accès, l'événement s'adresse à tout public de tout âge et de tout profil. En recherche d'emploi, collégiens, lycéens, en quête de reconversion ou avec l'ambition de s'engager. Vous serez immergé dans la réalité des métiers avec des professionnels experts, des démonstrations, des expositions de matériel, de véhicules, d'armement et des échanges directs avec des professionnels. Seront présents des représentants des différentes armées, la Croix-Rouge, la Brigade Mobile, la Police Municipale et Nationale, le SAMU, SMUR, les sapeurs-pompiers de la Vienne, le CHU, des entreprises de sécurité privée locale et des centres de formation d'agents de sécurité. Tous vous partageront le quotidien de leur métier, présenteront les différentes voies de recrutement, les offres à pourvoir et répondront à toutes vos questions. Samedi 19 septembre à partir de 10h, rencontre avec Pascal Chemin, voix française de Killua dans Hunter x Hunter, Annie dans L'Attaque des Titans et Hachi dans Nana. Au programme de la journée, dédicace à la boutique, conférence à 14h autour du métier de comédien de doublage, échange, rencontre et découverte des coulisses d'un métier passionnant. Les places pour la conférence seront limitées, pensez donc à réserver votre place directement à la boutique ou en message privé sur les réseaux sociaux de Kizuna Manga. Samedi 19 septembre à partir de 18h, soirée Célib Kitsch, année 80-90, organisée par le QG. Samedi 19 septembre à 21h, concert au bar de l'Espérance de Châtellerault, organisé par Krusty Channel Productions avec Ardente. Ardent

0: C'est un duo rock inspiré et un peu bruyant. C'est au Café de l'Espérance ce samedi à 21h. Dimanche 20 septembre, vide-grenier organisé par le judo club Châtellerault au lac de la Forêt. Et on prend un petit peu d'avance pour vous parler des événements de la semaine prochaine. Lundi 21 septembre à 17h30, projection d'un film sur la maladie d'Alzheimer au cinéma Les 400 coups. Le film Floride sera suivi d'un débat animé par le docteur Sylvie Servi. Tarif réduit pour tous, 6,50€ par entrée. Vendredi 25 septembre à 21h, concert de Greens, un groupe folk rock au bar de l'Espérance à Châtellerault. Vendredi 25 et samedi 26 septembre, festival Les Affranchis, par le Centre d'information sur le droit des femmes et des familles. Cette édition aura lieu sur le territoire de la communauté de communes du Haut-Poitou, au château de Chiret en Montreuil. Le vendredi, à partir de 20h30, spectacle Les filles modèles par le collectif Les yeux ouverts. Le samedi, à partir de 14h, vous pourrez découvrir un village associatif animé par différents auteurs et autrices du département, des animations sur les métiers non réservés aux hommes, à destination des enfants, spectacles, jeux, maquillage, un cabaret d'impro par la compagnie Il n'y a pas que les flamants roses qui savent jouer du violon, ainsi que déambulations, concerts et karaoké féministes. Un festival qui a pour objectif de promouvoir l'égalité entre les hommes et les femmes, l'entrepreneuriat et la créativité des femmes, questionner le rapport au corps à travers le spectacle vivant ou encore comprendre les stéréotypes de genre. Samedi 26 septembre à partir de 19h, le Bistrot des Halles organise une soirée moule frites à partir de 19h avec soirée guinguette. 25€ le repas, réservation et information au 07 72 66 84 93. Et enfin, le samedi 26 septembre de 10h à 19h et le dimanche 27 septembre de 9h à 17h, l'association châtellerodaise Les Briques du Poitou organise son exposition de briques à Genet-Marigny. Avant de se quitter, n'oubliez pas que cet agenda local est aussi le vôtre. 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
1: Bonjour à tous, vous êtes bien sur Ozondes FM. Voici votre météo pour cet après-midi et la soirée pour Châtellerault et ses alentours. Ce mardi après-midi, un grand soleil avec environ 31 degrés. En soirée, un temps magnifique. Il fera autour de 27 degrés. Bon après-midi sur Ozondes FM.

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0: Bonjour à tous, c'est parti pour une nouvelle semaine sur les ondes du 99.7 FM avec votre radio à Châtellerault. Vous cherchez des idées de sortie, des bons plans ou les rendez-vous à ne pas manquer près de chez vous? Ne bougez pas, vous êtes au bon endroit. Alors sans plus attendre, place à votre agenda local. Mardi 15 septembre de 19h à 20h, cours d'essai proposé gratuitement par l'association Dance Hall Châtellerault pour tous les niveaux. Si vous êtes conquis, le tarif annuel est de 185€. Mercredi 16 septembre de 8h à midi, rejoignez les acteurs de la mobilité du territoire au kiosque du TAC autour d'un petit déjeuner. Découvrez les offres de mobilité du territoire et retrouvez le CIF SP, les TAC et le ressort avec leurs animations. Et de midi à 15h, les TAC vous proposent des ateliers de sensibilisation au transport en commun avec la présence des forces de l'ordre, puis sur le danger des angles morts avec la présence d'un bus sur place pour mieux comprendre le point de vue des chauffeurs. Mercredi 16 septembre de 14h à 17h, offrez à vos enfants une initiation ludique au vélo et aux règles de la route sur un circuit entièrement sécurisé à la cabane du lac. Toutes les animations liées à la Semaine européenne de la mobilité sont gratuites. Vendredi 18 septembre à 18h, rendez-vous compte avec Contes d'enfance pour un monde cruel par Marc Charpentier à la voix et Céline Chenouf à la langue des signes française. Une heure d'histoire contée à deux, une voix qui raconte et simultanément des mains qui signent qui racontent aussi, mais pas pareil. Deux univers à part entière qui viennent résonner, s'articuler et raconter ensemble une même histoire. C'est bien entendu tout public, participation libre au chapeau, réservation conseillée auprès de La Librairie au 05 49 21 03 67. Vendredi 18 septembre à 21h, DJ set The Wall au Levrette Café de Châtellerault. Samedi 19 septembre de 9h30 à 18h au Parc des Expositions du Chiou, Forum de la Défense et de la Sécurité. Gratuit et libre d'accès, l'événement s'adresse à tout public de tout âge et de tout profil. En recherche d'emploi, collégien, lycéenne, en quête de reconversion ou avec l'ambition de s'engager. Vous serez immergé dans la réalité des métiers avec des professionnels experts, des démonstrations, des expositions de matériel, de véhicules, d'armement et des échanges directs avec des professionnels. Seront présents des représentants des différentes armées, la Croix-Rouge, la Brigade Mobile, la Police Municipale et Nationale, le SAMU, SMUR, les sapeurs-pompiers de la Vienne, le CHU, des entreprises de sécurité privée locale et des centres de formation d'agents de sécurité. Tous vous partageront le quotidien de leur métier, présenteront les différentes voies de recrutement, les offres à pourvoir et répondront à toutes vos questions. Samedi 19 septembre à partir de 10h, rencontre avec Pascal Chemin, voix française de Killua dans Hunter x Hunter, Annie dans L'Attaque des Titans et Hachi dans Nana. Au programme de la journée, dédicace à la boutique, conférence à 14h autour du métier de comédien de doublage, échange, rencontre et découverte des coulisses d'un métier passionnant. Les places pour la conférence seront limitées, pensez donc à réserver votre place directement à la boutique ou en message privé sur les réseaux sociaux de Kizuna Manga. Samedi 19 septembre à partir de 18h, soirée Célib Kitsch, année 80-90, organisée par le QG. Samedi 19 septembre à 21h, concert au bar de l'Espérance de Châtellerault, organisé par Krusty Channel Productions avec Ardente. Ardente, c'est un duo rock inspiré et un peu bruyant, c'est au café de l'Espérance ce samedi à 21h. Dimanche 20 septembre, vide-grenier organisé par le judo club Châtellerault au lac de la Forêt. Et on prend un petit peu d'avance pour vous parler des événements de la semaine prochaine. Lundi 21 septembre à 17h30, projection d'un film sur la maladie d'Alzheimer au cinéma Les 400 coups. Le film Floride sera suivi d'un débat animé par le docteur Sylvie Servi. Tarif réduit pour tous, 6,50€ par entrée. Vendredi 25 septembre à 21h, concert de Greens, un groupe folk rock au bar de l'Espérance à Châtellerault. Vendredi 25 et samedi 26 septembre, festival Les Affranchis, par le Centre d'information sur le droit des femmes et des familles. Cette édition aura lieu sur le territoire de la communauté de communes du Haut-Poitou, au château de Chiré en Montreuil. Le vendredi, à partir de 20h30, spectacle Les filles modèles par le collectif Les yeux ouverts. Le samedi, à partir de 14h, vous pourrez découvrir un village associatif animé par différents auteurs et autrices du département. Des animations sur les métiers non réservés aux hommes, à destination des enfants, spectacles, jeux, maquillage, un cabaret d'impro par la compagnie Il n'y a pas que les flamants roses qui savent jouer du violon, ainsi que déambulations, concerts et karaoké féministes. Un festival qui a pour objectif de promouvoir l'égalité entre les hommes et les femmes, l'entrepreneuriat et la créativité des femmes, questionner le rapport au corps à travers le spectacle vivant ou encore comprendre les stéréotypes de genre. Samedi 26 septembre à partir de 19h, le Bistrot des Halles organise une soirée moule frites à partir de 19h avec soirée guinguette. 25€ le repas, réservation et information au 07 72 66 84 93. Et enfin, le samedi 26 septembre de 10h à 19h et le dimanche 27 septembre de 9h à 17h, l'association Châtel-Rodez Les Briques du Poitou organise son exposition de briques à Genet-Marigny. Avant de se quitter, n'oubliez pas que cet agenda local est aussi le vôtre. Association, collectivité, commerçant ou organisateur d'événements, n'hésitez pas à nous transmettre vos rendez-vous à venir pour nous laisser le temps de les relayer au mieux. Pensez simplement à nous contacter au moins 3 semaines à l'avance à l'adresse ozondefm@gmail.com. Comme toujours, la diffusion de vos événements sur nos ondes est entièrement gratuite. 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
1: Bonjour à tous, vous êtes bien sur aux Ondes FM. Voici votre météo pour cet après-midi et la soirée pour Châtellerault et ses alentours. Ce mardi après-midi, un grand soleil avec environ 31 degrés. En soirée, un temps magnifique. Il fera autour de 27 degrés. Bon après-midi sur aux Ondes FM.

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2: Bonjour à tous, c'est parti pour une nouvelle semaine sur les ondes du 99.7 FM avec votre radio à Châtellerault. Vous cherchez des idées de sortie, des bons plans ou les rendez-vous à ne pas manquer près de chez vous? Ne bougez pas, vous êtes au bon endroit. Alors sans plus attendre, place à votre agenda local. Mardi 15 septembre de 19h à 20h, cours d'essai proposé gratuitement par l'association Dance Hall Châtellerault pour tous les niveaux. Si vous êtes conquis, le tarif annuel est de 185€. Mercredi 16 septembre de 8h à midi, rejoignez les acteurs de la mobilité du territoire au kiosque du TAC autour d'un petit déjeuner. Découvrez les offres de mobilité du territoire et retrouvez le CIF SP, les TAC et le ressort avec leurs animations. Et de midi à 15h, les TAC vous proposent des ateliers de sensibilisation au transport en commun avec la présence des forces de l'ordre, puis sur le danger des angles morts avec la présence d'un bus sur place pour mieux comprendre le point de vue des chauffeurs. Mercredi 16 septembre de 14h à 17h, offrez à vos enfants une initiation ludique au vélo et aux règles de la route sur un circuit entièrement sécurisé à la cabane du lac. Toutes les animations liées à la Semaine européenne de la mobilité sont gratuites. Vendredi 18 septembre à 18h, rendez-vous compte avec Contes d'enfance pour un monde cruel par Marc Charpentier à la voix et Céline Chenouf à la langue des signes française. Une heure d'histoire contée à deux, une voix qui raconte et simultanément des mains qui signent qui racontent aussi, mais pas pareil. Deux univers à part entière qui viennent résonner, s'articuler et raconter ensemble une même histoire. C'est bien entendu tout public, participation libre au chapeau, réservation conseillée auprès de La Librairie au 05 49 21 03 67. Vendredi 18 septembre à 21h, DJ set The Wall au Levrette Café de Châtellerault. Samedi 19 septembre de 9h30 à 18h au Parc des Expositions du Chiou, Forum de la Défense et de la Sécurité. Gratuit et libre d'accès, l'événement s'adresse à tout public de tout âge et de tout profil. En recherche d'emploi, collégien, lycéenne, en quête de reconversion ou avec l'ambition de s'engager. Vous serez immergé dans la réalité des métiers avec des professionnels experts, des démonstrations, des expositions de matériel, de véhicules, d'armement et des échanges directs avec des professionnels. Seront présents des représentants des différentes armées, la Croix-Rouge, la Brigade Mobile, la Police Municipale et Nationale, le SAMU, SMUR, les sapeurs-pompiers de la Vienne, le CHU, des entreprises de sécurité privée locale et des centres de formation d'agents de sécurité. Tous vous partageront le quotidien de leur métier, présenteront les différentes voies de recrutement, les offres à pourvoir et répondront à toutes vos questions. Samedi 19 septembre à partir de 10h, rencontre avec Pascal Chemin, voix française de Killua dans Hunter x Hunter, Annie dans L'Attaque des Titans et Hachi dans Nana. Au programme de la journée, dédicace à la boutique, conférence à 14h autour du métier de comédien de doublage, échange, rencontre et découverte des coulisses d'un métier passionnant. Les places pour la conférence seront limitées, pensez donc à réserver votre place directement à la boutique ou en message privé sur les réseaux sociaux de Kizuna Manga. Samedi 19 septembre à partir de 18h, soirée Célib Kitsch, année 80-90, organisée par le QG. Samedi 19 septembre à 21h, concert au bar de l'Espérance.

0: projection d'un film sur la maladie d'Alzheimer au cinéma Les 400 Coups. Le film Floride sera suivi d'un débat animé par le docteur Sylvie Servi. Tarif réduit pour tous, 6,50€ par entrée. Vendredi 25 septembre à 21h, concert de Greens, un groupe folk rock au bar de l'Espérance à Châtellerault. Vendredi 25 et samedi 26 septembre, festival Les Affranchis, par le Centre d'information sur le droit des femmes et des familles. Cette édition aura lieu sur le territoire de la communauté de communes du Haut-Poitou, au château de Chiré en Montreuil. Le vendredi, à partir de 20h30, spectacle Les filles modèles par le collectif Les yeux ouverts. Le samedi, à partir de 14h, vous pourrez découvrir un village associatif animé par différents auteurs et autrices du département, des animations sur les métiers non réservés aux hommes, à destination des enfants, spectacles, jeux, maquillage, un cabaret d'impro par la compagnie Il n'y a pas que les flamants roses qui savent jouer du violon, ainsi que déambulation, concerts et karaoké féministes. Un festival qui a pour objectif de promouvoir l'égalité entre les hommes et les femmes, l'entrepreneuriat et la créativité des femmes, questionner le rapport au corps à travers le spectacle vivant ou encore comprendre les stéréotypes de genre. Samedi 26 septembre à partir de 19h, le Bistrot des Halles organise une soirée moule frites à partir de 19h avec soirée guinguette. 25€ le repas, réservation et information au 07 72 66 84 93. Et enfin, le samedi 26 septembre de 10h à 19h et le dimanche 27 septembre de 9h à 17h, l'association châtellerodaise Les Briques du Poitou organise son exposition de briques à Genet-Marigny. Avant de se quitter, n'oubliez pas que cet agenda local est aussi le vôtre. 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

Bonsoir à tous sur Aux Ondes FM. Voici votre météo du soir pour Châtellerault et sa région. Bonsoir à tous sur Aux Ondes FM. Voici votre météo du soir pour Châtellerault et sa région. Ce mardi soir, un grand soleil, avec environ 27 degrés. Demain mercredi, la journée sera marquée par un ciel couvert, avec des températures comprises entre 12 et 22 degrés. Passez une bonne soirée sur Aux Ondes FM.

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0: Bonjour à tous, c'est parti pour une nouvelle semaine sur les ondes du 99.7 FM avec votre radio à Châtellerault. Vous cherchez des idées de sortie, des bons plans ou les rendez-vous à ne pas manquer près de chez vous? Ne bougez pas, vous êtes au bon endroit. Alors sans plus attendre, place à votre agenda local. Mardi 15 septembre de 19h à 20h, cours d'essai proposé gratuitement par l'association Dance Hall Châtellerault pour tous les niveaux. Si vous êtes conquis, le tarif annuel est de 185€. Mercredi 16 septembre de 8h à midi, rejoignez les acteurs de la mobilité du territoire au kiosque du TAC autour d'un petit déjeuner. Découvrez les offres de mobilité du territoire et retrouvez le CIF SP, les TAC et le ressort avec leurs animations. Et de midi à 15h, les TAC vous proposent des ateliers de sensibilisation au transport en commun avec la présence des forces de l'ordre, puis sur le danger des angles morts avec la présence d'un bus sur place pour mieux comprendre le point de vue des chauffeurs. Mercredi 16 septembre de 14h à 17h, offrez à vos enfants une initiation ludique au vélo et aux règles de la route sur un circuit entièrement sécurisé à la cabane du lac. Toutes les animations liées à la semaine européenne de la mobilité sont gratuites. Vendredi 18 septembre à 18h, rendez-vous compte avec Contes d'enfance pour un monde cruel par Marc Charpentier à la voix et Céline Chenouf à la langue des signes française. Une heure d'histoire comptée à deux, une voix qui raconte et simultanément des mains qui signent, qui racontent aussi, mais pas pareil. Deux univers à part entière qui viennent résonner, s'articuler et raconter ensemble une même histoire. C'est bien entendu tout public, participation libre au chapeau, réservation conseillée auprès de La Librairie au 05 49 21 03 67. Vendredi 18 septembre à 21h, DJ set The Wall au Levrette Café de Châtellerault. Samedi 19 septembre de 9h30 à 18h au Parc des Expositions du Chiou, Forum de la Défense et de la Sécurité. Gratuit et libre d'accès, l'événement s'adresse à tout public de tout âge et de tout profil. En recherche d'emploi, collégien, lycéenne, en quête de reconversion ou avec l'ambition de s'engager. Vous serez immergé dans la réalité des métiers avec des professionnels experts, des démonstrations, des expositions de matériel, de véhicules, d'armement et des échanges directs avec des professionnels. Seront présents des représentants des différentes armées, la Croix-Rouge, la brigade mobile, la police municipale et nationale, le SAMU, SMUR, les sapeurs-pompiers de la Vienne, le CHU, des entreprises de sécurité privée locale et des centres de formation d'agents de sécurité. Tous vous partageront le quotidien de leur métier, présenteront les différentes voies de recrutement, les offres à pourvoir et répondront à toutes vos questions. Samedi 19 septembre à partir de 10h, rencontre avec Pascal Chemin, voix française de Killua dans Hunter x Hunter, Annie dans L'Attaque des Titans et Hachi dans Nana. Au programme de la journée, dédicace à la boutique, conférence à 14h autour du métier de comédien de doublage, échange, rencontre et découverte des coulisses d'un métier passionnant. Les places pour la conférence seront limitées, pensez donc à réserver votre place directement à la boutique ou en message privé sur les réseaux sociaux de Kizuna Manga. Samedi 19 septembre à partir de 18h, soirée Célib Kitsch, année 80-90, organisée par le QG. Samedi 19 septembre à 21h, concert au bar de l'Espérance de Châtellerault, organisé par Krusty Channel Productions avec Ardente. Ardente, c'est un duo rock inspiré et un peu bruyant, c'est au café de l'Espérance ce samedi à 21h. Dimanche 20 septembre, vide-grenier organisé par le judo club Châtellerault au lac de la Forêt. Et on prend un petit peu d'avance pour vous parler des événements de la semaine prochaine. Lundi 21 septembre à 17h30, projection d'un film sur la maladie d'Alzheimer au cinéma Les 400 coups. Le film Floride sera suivi d'un débat animé par le docteur Sylvie Servi. Tarif réduit pour tous, 6,50€ par entrée. Vendredi 25 septembre à 21h, concert de Greens, un groupe folk rock au bar de l'Espérance à Châtellerault. Vendredi 25 et samedi 26 septembre, festival Les Affranchis, par le Centre d'information sur le droit des femmes et des familles. Cette édition aura lieu sur le territoire de la communauté de communes du Haut-Poitou, au château de Chiré en Montreuil. Le vendredi, à partir de 20h30, spectacle Les filles modèles par le collectif Les yeux ouverts. Le samedi, à partir de 14h, vous pourrez découvrir un village associatif animé par différents auteurs et autrices du département. Des animations sur les métiers non réservés aux hommes, à destination des enfants, spectacles, jeux, maquillage, un cabaret d'impro par la compagnie « Il n'y a pas que les flamants roses qui savent jouer du violon », ainsi que déambulations, concerts et karaokés féministes. Un festival qui a pour objectif de promouvoir l'égalité entre les hommes et les femmes, l'entrepreneuriat et la créativité des femmes, questionner le rapport au corps à travers le spectacle vivant ou encore comprendre les stéréotypes de genre. Samedi 26 septembre à partir de 19h, le Bistrot des Halles organise une soirée moule frites à partir de 19h avec soirée guinguette. 25€ le repas, réservation et information au 07 72 66 84 93. Et enfin, le samedi 26 septembre de 10h à 19h et le dimanche 27 septembre de 9h à 17h, l'association Châtel-Rodez Les Briques du Poitou organise son exposition de briques à Genet-Marigny. Avant de se quitter, n'oubliez pas que cet agenda local est aussi le vôtre. 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

0: Bonsoir à tous sur Aux Ondes FM. Voici votre météo du soir pour Châtellerault et sa région. Bonsoir à tous sur Aux Ondes FM. Voici votre météo du soir pour Châtellerault et sa région. Ce mardi soir, un grand soleil, avec environ 27 degrés. Demain mercredi, la journée sera marquée par un ciel couvert, avec des températures comprises entre 12 et 22 degrés. Passez une bonne soirée sur Aux Ondes FM.
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Bonsoir à tous sur Ozondes FM. Voici votre météo du soir pour Châtellerault et sa région. Bonsoir à tous sur Ozondes FM. Voici votre météo du soir pour Châtellerault et sa région. Ce mardi soir, un grand soleil, avec environ 27 degrés. Demain mercredi, la journée sera marquée par un ciel couvert, avec des températures comprises entre 12 et 22 degrés. Passez une bonne soirée sur Ozondes FM.

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